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Morning Sun sur Radio Extra Mix de 6h à 11h évidemment, et je voudrais vous parler d'un petit truc sur radioextramix.be. Si vous écoutez radioextramix.be et vous avez envie de choisir un morceau qui voudrait passer, que vous voudriez qu'il passe dans les minutes qui suivent sur Radio Extra Mix, eh ben c'est faisable. N'hésitez pas, c'est musique à la demande. Vous allez sur le site radioextramix.be et vous allez dans le clic musique à la demande, vous cliquez sur le petit lien et puis vous choisissez un morceau, vous faites une recherche d'un morceau que vous connaissez, vous le soumettez avec votre nom et un petit message, comme ça on peut en discuter entre nous. Et dans les minutes qui suivent, normalement, votre morceau passera à la radio. Eh ouais, la musique à la demande, c'est uniquement sur radioextramix.be. Eh ouais, c'est pas beau tout ça. Allez, même l'été, on revient juste après. Peut-être avec le morceau que vous auriez choisi. Bah ouais, sur radioextramix.be, on arrive dans un instant.

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On est toujours dans le Morning Sun sur Radio Extreme X. Alors une seule adresse pour nous contacter, radioextremix.be. Ça c'est le site officiel pour venir voir et avoir toutes les infos sur radioextremix.be. N'hésitez pas à taper sur le petit onglet Extreme X TV. Vous pourrez nous voir en direct pendant les émissions et tout au long de la journée avec nos interventions sur place ou ailleurs en extérieur. Donc voilà, n'hésitez pas. Tout l'été, Radio Extreme X vous accompagne évidemment. Eh oui, en musique, c'est jusqu'à 11h dans le Morning Sun. C'est parti.

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0: C'était Pense aux cailloux de Joysticks sur Radio X-Rex.
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Ouais. Incroyable. Oh, ça fait quand même plaisir de se lever à côté de la rivière, dans la tente. Ouais, je suis dans les Ardennes ici en Belgique et... Et un peu de bruit la nuit, mais là, le bruit de rivière au matin, là, ça fait vraiment vachement plaisir. Tranquille, c'est le matin, on est dans le morning sun. Et on va quand même continuer en musique parce que ça me donne envie de pisser, tout ça. Allez, on continue en musique sur Radio Extreme X. Je suis là avec vous jusqu'à 11h dans le morning sun. C'est comme ça tout l'été. On continue, évidemment, sur Radio Extreme X avec le meilleur de 100% dance, comme dirait l'autre.

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On est toujours dans le Morning Sun sur Radio Extra Mix, alors n'oubliez pas, ben là on est le Morning Sun jusqu'à 11h, et puis après vous aurez le 11-15h avec Minix qui ne bouge pas, et puis le 15-19 de nos parties, le 15-19 avec nos parties, c'est une émission qui a son franc succès. Ah ouais, nos parties fait vraiment ça bien, également l'été. Ah ouais, il est là avec vous tout l'été, il peut même pas partir en vacances, il est ici dans les studios de Radio Extra Mix tous les jours, de 19 à 20h, et c'est comme ça tout l'été. Et puis évidemment le soir, ce sera évidemment les émissions du soir, avec les sessions en début de semaine, et puis les émissions mercredi ABS, jeudi Hard Dance, vendredi Club Dance Summer, et également samedi Club Dance Summer. Et dimanche c'est... Bon allez, c'est congé. Allez, on est toujours dans le Morning Sun, on revient juste après la musique, évidemment, juste maintenant.

Toujours dans le Morning Sun sur RadioExtraMix.be. Je voudrais tout simplement vous parler du Top Electro. Eh ouais, le Top Electro vous donne rendez-vous tous les vendredis de l'été également avec Minix de 19 à 20h. Le Top Electro, le meilleur des sons électro, le classement du Top 10 électro, c'est tous les vendredis de 19 à 20h. Évidemment, tout l'été également. Allez, on continue dans le Morning Sun jusqu'à 11h en musique. Évidemment, le meilleur du son de l'été. Et dance, c'est tout l'été. 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

Allez, c'est Céd, on est en direct. Je suis à Ostende, sur le port, à Ostende. Et je crois que ce midi, je vais manger une bonne casserole de moules. Eh ouais, comme beaucoup de monde, c'est les congés, les vacances d'été. Et j'espère que vous les passez en Belgique, hein, que ce soit dans les Ardennes ou à la mer, pourquoi pas. Ici, on est à Ostende. Et les moules viennent d'arriver, là. Elles viennent de sortir de Zélande. Et donc, on va se manger une bonne casserole de moules à midi avec des frites. Et ça va le faire. Voilà. Alors si vous êtes comme moi, vous êtes à la mer du Nord, bonne moule frite et bonne plage après-midi. Donc voilà, c'est le plan parfait. Allez, bonnes vacances à tous, bon congé et on continue forcément en musique pour ambiancer tout ça avec Radio Extra Mix.

C'est le Morning Sun sur Radio Extremix. Je dois être au taquet. Tout l'été, 6h, 11h. La direction de Radio Extremix n'a pas trouvé mieux de me coltiner tous les matins. Tous les matins de l'été sera.

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1: Bonjour à tous et bienvenue dans l'agenda de l'été sur Radio Extreme X. N'oubliez pas l'agenda de l'été, c'est tous les jours à 8h30, 12h30 et 18h30 sur votre radio et uniquement sur radioextremex.be. Alors on débute cet agenda avec un événement local, les événements locaux pour commencer. Tout d'abord, n'oubliez pas que pendant tout ce mois d'août, c'est l'Oberbayern à marche des Écossines. Eh ouais, c'est la tradition là-bas. Oberbayern, je vous rappelle l'adresse, hein, c'est rue du Chemin de Fer à marche des Écossines. Si vous savez pas où c'est la tradition, c'est l'Oberbayern tout le mois d'août. C'est un chapiteau qui est monté pour tout le mois d'août et là-bas, ben, on fait avec Prozit évidemment, mais il y a plusieurs soirées à thème d'été dansant, souvent les dimanches. Mais ce vendredi, c'est une soirée rétro. Ça s'appelle tout simplement l'Ober Retro House par Thomas et Chawi. C'est ce vendredi 7 août. Et il y en aura une deuxième le 21 août. Mais on parle d'abord de celle de ce vendredi-ci. Ce sera ce vendredi à partir de 21h. Et ce sera donc une soirée rétro house par Thomas et Chawi, les DJ locaux là-bas du côté de Nast. Écossines, mais ici c'est marche des Écossines, c'est pas très loin l'un de l'autre, donc voilà, n'hésitez pas. Plus d'infos sur la page Oberbayern Marchois, vous allez le trouver très facilement. On continue avec tout simplement une guinguette qu'on appelle la guinguitre à Ytre, tout simplement. C'est ce samedi 8 août et c'est du côté de la rue de la Montagne, dans le domaine tout simplement, c'est sur le site dans la cour de l'espace Bottier à Ytre, voilà, j'ai trouvé. Et donc du coup, n'hésitez pas, c'est ce samedi et il y aura un blind test à 20h, donc n'hésitez pas à faire une équipe de 8 personnes et venir participer à ce blind test du côté d'Ytre. Et puis ça terminera en soirée dansante, une organisation du centre culturel de Ytre. Plus d'infos, Guinguitre sur Facebook, vous allez le trouver très facilement. On passe à l'agenda festival ce week-end et évidemment dans la région de la Haute-Seine, et c'est un festival maintenant qui est quand même national, c'est le Ronquer Festival. Ce sera du 7 au 9 août, donc ça commence ce vendredi. Il y aura notamment Oscar and the Wolf, Adèle Castillon, Romeo Elvis, Auphonic, Suzanne, il y aura Acid Abba, il y aura Joachim Pastor, State Graal, Trinix, il y aura aussi Clarence Pinko, Raphaël Argonne et Unos. Ça c'est pour vendredi. Samedi il y aura notamment DJ Snake, il sera là du côté du Ronquer Festival, Suède Riles, il y aura aussi Fatal Bazooka avec Michael Youn et toute la bande, il y aura Paul Men Thaïs, il y aura Félix Hootscat, il y aura Georgia Anguilli, Inside, Jérômino, Pio, Cédric, Globule, Moudilo et Sari. Ça c'est à mon avis dans la scène DJ sur le côté. Et alors dimanche, vous allez retrouver Maclermo, Charlotte Cardin, Dizis, il y aura Iliona, Marguerite, Todifor, Billy, Joyce Other, Maru, Laura Violi et Twinken. Voilà, je pense que c'est comme ça que ça se dit. Donc n'hésitez pas, ronquirfestival.be pour les infos. Et c'est de ce week-end, donc bon festival à tout le monde du côté de Ronquière. On continue avec les clubs qui se transforment en terrasse tout l'été, et les clubs du côté du Clos de la Martine, à côté du Dr Jack, qui ouvrira en septembre. C'est la Terrasse des Arches en attendant, qui prend le relais, et ce vendredi c'est une shoot thérapie à la Terrasse des Arches, ouverture des portes à 18h, donc n'hésitez pas, et le shoot est à 1€ avant minuit 30, donc n'hésitez pas à aller beaucoup plus tôt. Voilà, ce samedi ce sera une soirée blanche avec tout simplement venez en blanc et vous aurez l'entrée gratuite, donc n'hésitez pas. La Terrasse des Arches, c'est tout simplement à Braine-l'Alleud, les Arches sur Facebook, vous allez trouver très facilement. On continue avec le Capitaine dans la région de Tournai, où le Capitaine lui reste en mode club, et c'est l'anniversaire de Noxious. Je pense que c'est comme ça qu'on dit, Noxious, là-bas du côté du Capitaine, avec accompagné de Sick, Ronald V, il y aura Loïc D, Raisin, Sinoise, Bonnie, Xpence, donc n'hésitez pas. c'est du côté du Captain, dans la deuxième salle du complexe Captain. C'est une soirée Sun Fun avec DJ Aclix et Lil Steve aux commandes des platines, un max d'animation toute la nuit pour mettre en mode summer là-bas du côté de l'Amiral. Plus d'infos, cap-ten.com. On continue avec le Zoo Club dans la région de Tournai. Et au Zoo Club, c'est une soirée Ibiza by Zoo Club, tout simplement ce samedi, avec Things, Vince et Fashion aux commandes des platines. Plus d'infos, zooclub.be. On continue avec le Bouddha Rouge dans la région de Mons. Et au Bouddha, tout simplement ce mercredi, ça commence mercredi parce que le Bouddha avec la terrasse du Bouddha est ouverte tout simplement déjà mercredi à partir de 14h jusqu'à 22h avec tout simplement une entrée gratuite déjà et une soirée Ibiza là-bas du côté du Bouddha Rouge qui ouvre également ce samedi là-bas du côté du Bouddha. Et ce samedi vous aurez tout simplement une soirée, le Saturday Night du côté du Bouddha Rouge avec DJ Tam normalement là-bas. Donc plus d'infos bouddharouge.be. On continue avec l'Escape Club, l'Escape Underground, je me trompe à chaque fois, Escape Underground en tout cas. C'est tout simplement à Liège et là-bas c'est en mode techno. Jeudi ce sera la jeu discothèque avec Léonore et Nocid. Ce sera tout simplement ce jeudi. Ce vendredi c'est la soirée C'est Tout avec notamment aux commandes des platines en mode acidcore techno rétro acide avec MCB et Nocid. Donc n'hésitez pas, ça c'est tout simplement ce vendredi. Et alors ce samedi ce sera une basse bass V et vous allez retrouver là-bas notamment aux commandes des platines pas mal de DJ, mais il sera dévoilé très rapidement en tout cas puisque j'ai pas plus d'infos en attendant pour cette soirée. On en reparlera peut-être ce week-end. Donc voilà, n'hésitez pas, Escape Underground vous allez le trouver très facilement. Et on termine avec le Fuse du côté de Bruxelles. Et ce samedi du côté du Fuse ils reçoivent dans le room 1 Cloud Aiden, il y aura également Jan Verkoteren et Luna Field. Je vous rassure, Jan Verkoteren, c'est pas l'ancien entraîneur, c'est le DJ Jan Verkoteren. Donc voilà, tout ça en mode techno, la bonne côté du Fuse. Plus d'infos, fuse.be. Voilà, j'ai terminé pour l'agenda de cette semaine. On se retrouve bien évidemment la semaine prochaine. Et comme dirait l'autre, d'ici là, écartez les orteils.

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Et oui, l'émission Hardstyle Raw du jeudi sur Radio Extra Mix. 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Donc voilà. Hardance vous donne rendez-vous tout l'été de 19 à 22h. Ce sera sur radioextramix.be. Voilà. Comme ça, vous êtes au courant. Allez, plus d'infos. 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Sur la page Radio Extramix. N'hésitez pas. Bonne écoute.

Allez, on est toujours dans le Morning Sun sur Radio Extra Mix. Alors n'oubliez pas, si vous avez envie d'écouter le meilleur des sons dance, c'est tous les samedis de l'été avec le Top Dance de l'été. Tous les samedis, 18-20h, le Top Dance de l'été. Je vous donne rendez-vous tous les samedis. Allez, si pas samedi, on continue en mode 100% dance de l'été. C'est tout de suite sur votre radio, radioextramix.be.

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ambiance dans le Morning Sun sur Radio Extreme X. C'est l'été, vous êtes peut-être en festival. Bah, il y a plein de festivals tout l'été, évidemment. Et bah, vous écoutez peut-être Radio Extreme X. Ah oui, dans le camping. Avant d'aller sur la main stage ou sur une autre scène ou autre. Donc voilà, franchement, n'hésitez pas, radioextremix.be. On peut vous accompagner dans les campings. Dans les campings des festivals. Eh ouais. Allez, c'est le Morning Sun et on est ensemble jusqu'à 11h sur Radio Extremix, voire plus. Et voilà, en attendant, c'est en musique, évidemment. À tout de suite.

J'espère que vous passez une excellente matinée à l'écoute de Radio Extramix et les meilleurs du son de l'été, évidemment, sur Radio Extramix. C'est aux commandes de la radio. On est ensemble jusque 11h pour passer cette matinée et monter en température, forcément, puisque la température va monter, vu que c'est l'été. Allez, on continue en musique.

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Ah là là, qu'est-ce qu'il fait bon au soleil. Avec les pieds dans l'eau en plus. Le matin, le soleil vient de se lever, c'est cool ça. J'ai dormi sur la plage ou quoi? Ah merde. Bon les gars, c'est pas le morning sun là? Eh ouais, le morning sun. On est ensemble jusque 20, jusque... Ah je sais même plus l'heure. Jusque 11h sur la plage. Ah ouais, en tout cas le morning sun en direct de la plage. C'est tous les jours de l'été, évidemment, sur Radio Extra Mix. Il y a juste des mouettes qui m'emmerdent. Allez, on continue avec le meilleur du 100% dance de l'été sur radioextramix.be.

Allez, toujours dans le 11-15h, c'est Minix avec vous, hein, bah oui, sur Radio Extremix. Je vais vous parler d'une émission hein, que vous connaissez bien, c'est Ardennes, c'est un tout les jeudis, mais bon, pour cet été, ils ont changé un petit peu l'horaire, ça commence de 19h à 22h, et bah oui, hein, donc ils ont voulu tester ça pour l'été, 19h-22h, c'est Ardennes le jeudi, avec l'équipe d'Ardennes, Billy Boy, c'est DJ Pof, donc voilà, pour ceux qui veulent, n'hésitez pas. Donc c'est sur Radio Extremix le jeudi à partir donc de 19h, et bah ouais, je laisse place donc avec mon émission New Times, qui normalement, en temps normal, bah oui, et là, bah New Times est en congé durant ces deux mois d'été aussi. Donc voilà, ça c'est pour la programmation du jeudi et de la semaine pour 19-20h, voilà, avec New Times. Allez, en tout cas, je laisse place à la musique, ça arrive d'ici quelques instants sur Radio Extremix. Passez une excellente début d'après-midi avec le 11-15h.

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0: Allez, bonjour à tous, bienvenue dans le 11-15 heures de l'été, c'est Minix avec vous. On est donc parti pour tout cet été ensemble hein, sur Radio Extreme X, et bien oui. Le 11-15 heures que j'ai le plaisir de vous présenter, cette très bonne séquence. Hein. Donc voilà, on vient d'avoir Ced il y a quelques instants avec le morning de l'été, hein, le morning Ced de l'été. Donc voilà, avec Ced. Donc c'est le morning sun comme il l'appelle le matin. Donc voilà, on va continuer en musique hein, d'ici quelques instants sur Radio Extreme X. Excellent son ici juste derrière hein, qu'on s'écoute. C'était Peggy Goo hein, Peggy Goo avec son titre tout simplement Nanana avec In God Like. Allez, on continue bien sûr sur Radio Extreme X dans le 11-15h. C'est Minix avec vous, on est parti ensemble jusque 15h.
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Allez, toujours sur Radio Extreme X, on entend ici du bon son de l'été, ça donne vraiment envie. Ah ouais, d'être sur la plage. Eh ben oui, d'être sur la plage, entouré de cocotiers, ou bien sûr sur une île. Pourquoi pas, hein. Donc je sais qu'il y en a qui vont en vacances sur des îles. Bah oui. Donc voilà, c'est bien sûr le 11-15h, on est parti ensemble, c'est Minix avec vous. Bah oui, j'espère que vous passez une excellente journée, un excellent après-midi, sous le soleil, sous les 30 degrés. C'est bien sûr la saison summer qui a débuté. On est parti jusqu'à 15h ensemble. C'est du très bon son qui arrive d'ici quelques instants. Restez connectés sur Radio Extreme X. A tout de suite.

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1: Bonjour à tous et bienvenue dans l'agenda de l'été sur Radio Extreme X. N'oubliez pas l'agenda de l'été, c'est tous les jours à 8h30, 12h30 et 18h30 sur votre radio et uniquement sur radioextremex.be. Alors on débute cet agenda avec un événement local, les événements locaux pour commencer. Tout d'abord, n'oubliez pas que pendant tout ce mois d'août, c'est l'Oberbayern à marche les écossines. Eh ouais, c'est la tradition là-bas. Oberbayern, je vous rappelle l'adresse, hein, c'est rue du Chemin de fer à marche les écossines. Si vous ne savez pas où c'est la tradition, c'est l'Oberbayern tout le mois d'août. C'est un chapiteau qui est monté pour tout le mois d'août et là-bas, ben, on fait avec Prozit évidemment. Mais il y a plusieurs soirées à thème d'été dansant, souvent les dimanches. Mais ce vendredi, c'est une soirée rétro. Ça s'appelle tout simplement l'Ober Retro House par Thomas et Chawi. C'est ce vendredi 7 août et il y en aura une deuxième le 21 août. Mais on parle d'abord de celle de ce vendredi 6. Ce sera ce vendredi à partir de 21h et ce sera donc une soirée retro house par Thomas et Chawi, les DJ locaux là-bas du côté de Nast Écossine. Mais ici c'est Marche des Écossines, c'est pas très loin l'un de l'autre, donc voilà, n'hésitez pas. Plus d'infos sur la page Oberbayern Marchois, vous allez le trouver très facilement. On continue avec tout simplement une guinguette qu'on appelle la guinguitre à Ytre, tout simplement. C'est ce samedi 8 août et c'est du côté de la rue de la Montagne, dans le domaine tout simplement, c'est sur le site dans la cour de l'espace Bottier à Ytre, voilà, j'ai trouvé. Et donc du coup, n'hésitez pas, c'est ce samedi et il y aura un blind test à 20h, donc n'hésitez pas à faire une équipe de 8 personnes et venir participer à ce blind test du côté d'Ytre. Et puis ça terminera en soirée dansante, une organisation du centre culturel de Ytre. Plus d'infos, Guinguitre sur Facebook, vous allez le trouver très facilement. On passe à l'agenda festival ce week-end et évidemment dans la région de la Haute-Seine, et c'est un festival maintenant qui est quand même national, c'est le Ronquier Festival. Ce sera du 7 au 9 août, donc ça commence ce vendredi. Il y aura notamment Oscar and the Wolf, Adèle Castillon, Roméo Elvis, Offerphonic, Suzanne, il y aura Acid Abba, il y aura Joachim Pastor, Sted Graal, Trinix, il y aura aussi Clarence Pinko, Raphaël Argonne et Unos. Ça c'est pour vendredi. Samedi il y aura notamment DJ Snake, il sera là du côté du Ronquier Festival. Suède Riles, il y aura aussi Fatal Bazooka avec Michael Youn et toute la bande. Il y aura Paul Men Thaïs, il y aura Félix Hootscat, il y aura Georgia Anguli, Itside, Jérômino, Pio, Cédric, Globule, Moudilo et Sari. Ça c'est à mon avis dans la scène DJ sur le côté. Et alors dimanche vous allez retrouver Maclermo, Charlotte Cardin, Dizis, il y aura Iliona, Marguerite, Todifor, Billy, Joyce Other, Maru, Laura Violi et Twinken. Voilà, je pense que c'est comme ça que ça se dit. Donc n'hésitez pas, ronquierfestival.be pour les infos. Et c'est de ce week-end, donc bon festival à tout le monde du côté de Ronquière. On continue avec les clubs qui se transforment en terrasse tout l'été. Et les clubs du côté du Claude Lamartine, à côté du Dr Jack, qui ouvrira en septembre. C'est la Terrasse des Arches en attendant. Qui prend le relais, et ce vendredi c'est une shoot thérapie à la Terrasse des Arches, ouverture des portes à 18h, donc n'hésitez pas, et le shoot est à 1€ avant minuit 30, donc n'hésitez pas à aller beaucoup plus tôt. Voilà, ce samedi ce sera une soirée blanche avec tout simplement venez en blanc et vous aurez l'entrée gratuite, donc n'hésitez pas. La Terrasse des Arches, c'est tout simplement à Braine-l'Alleud, les Arches sur Facebook, vous allez trouver très facilement. On continue avec le Capitaine dans la région de Tournai, où le Capitaine lui reste en mode club, et c'est l'anniversaire de Noxious, je pense que c'est comme ça qu'on dit, Noxious, là-bas du côté du Capitaine, avec accompagné de Sick, Ronald V, il y aura Loïc D, Raisin, Sinoise, Bonnie, Xpence, donc n'hésitez pas. c'est du côté du Captain, dans la deuxième salle du complexe Captain. C'est une soirée Sun Fun avec DJ Aclix et Lil Steve aux commandes des platines, un max d'animation toute la nuit pour mettre en mode summer là-bas du côté de l'Amiral. Plus d'infos, cap-ten.com. On continue avec le Zoo Club dans la région de Tournai. Et au Zoo Club, c'est une soirée Ibiza by Zoo Club, tout simplement ce samedi, avec Things, Vince et Fashion aux commandes des platines. Plus d'infos, zooclub.be. On continue avec le Bouddha Rouge dans la région de Mons. Et au Bouddha, tout simplement ce mercredi, ça commence mercredi parce que le Bouddha avec la terrasse du Bouddha est ouverte tout simplement déjà mercredi à partir de 14h jusqu'à 22h avec tout simplement une entrée gratuite déjà et une soirée Ibiza là-bas du côté du Bouddha Rouge qui ouvre également ce samedi là-bas du côté du Bouddha. Et ce samedi vous aurez tout simplement une soirée le Saturday Night du côté du Bouddha Rouge avec DJ Tam normalement là-bas. Donc plus d'infos bouddharouge.be. On continue avec l'Escape Club, l'Escape Underground, je me trompe à chaque fois, Escape Underground en tout cas. C'est tout simplement à Liège et là-bas c'est en mode techno. Jeudi ce sera la jeu discothèque avec Eleonore et Nocid. Ce sera tout simplement ce jeudi. Ce vendredi c'est la soirée C'est Tout avec notamment aux commandes des platines en mode acidcore techno rétro acide avec MCB et Nocid. Donc n'hésitez pas, ça c'est tout simplement ce vendredi. Et alors ce samedi ce sera une basse bass V et vous allez retrouver là-bas notamment aux commandes des platines pas mal de DJ, mais il sera dévoilé très rapidement en tout cas puisque j'ai pas plus d'infos en attendant pour cette soirée. On en reparlera peut-être ce week-end. Donc voilà, n'hésitez pas, Escape Underground, vous allez le trouver très facilement. Et on termine avec le Fuse du côté de Bruxelles. Et ce samedi du côté du Fuse, ils reçoivent dans le room 1 Cloud Aiden. Il y aura également Jan Verkoteren et Luna Field. Je vous rassure, Jan Verkoteren, c'est pas l'ancien entraîneur, c'est le DJ Jan Verkoteren. Donc voilà, tout ça en mode techno, la voix du côté du Fuse. Plus d'infos, fuse.be. Voilà, j'ai terminé pour l'agenda de cette semaine. On se retrouve bien évidemment la semaine prochaine. Et comme dirait l'autre, d'ici là, écartez les orteils.

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Allez, du bon son sur Radio Extreme X ici, hein, juste derrière, avec aussi les criquets de l'été. Ça fait toujours bien plaisir. Hein. Ben oui, c'est le 11-15h, c'est Minix avec vous. On est donc ensemble jusque 15h, restez connectés. Le meilleur du son dance arrive d'ici quelques instants avec des sons de l'été. Une bonne programmation sur Radio Extreme X, restez connectés. 100%.

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Allez, toujours dans le 11-15h avec Minix. Je vous avais promis tout à l'heure de parler, bien sûr, du changement de programmation pour la saison summer de cet été, qui a démarré déjà depuis début juillet. Bien sûr, et ben oui, c'est très simple. Je vais vous parler de l'émission alternative B-Squad qui est là toute l'année et qui est là aussi pour la saison summer. Donc voilà, durant 2 mois. Et ben oui, c'est très simple. Ils vont nous faire une émission. Donc ça reste le mercredi de 20h à 22h. Ce sera une émission tout à fait à peu près la même sauce hein, que durant la saison traditionnelle. Mais il y a juste un petit changement, c'est qu'il y aura un petit peu moins de guests d'extérieur. Mais ça va plus se tourner avec des résidents. Ils vont sûrement refaire des capsules de certaines émissions qu'il y a eu durant l'année. Donc voilà, donc ça change pas. C'est Alternative B-Squad, c'est tous les mercredis de 20h à 22h. Les amis, restez bien sûr connectés pour s'écouter cette émission. Donc bien sûr, tous les mercredis de 20h à 22h. Et aussi, il y a une page Facebook. C'est très simple, vous tapez Alternative B-Squad. Ou alors, il y a tout simplement la page aussi Bankiz, vu que c'est en partenariat avec le label Bankiz, d'ailleurs de Pingu, hein, qui présente cette émission. D'ailleurs, je fais un petit big up s'il nous écoute durant cet après-midi. Bien sûr, je vous laisse. On se retrouve d'ici quelques instants et tout à l'heure. Donc, bien sûr, à l'heure. Et on va continuer dans cette heure pour cet après-midi. Bien sûr, je vous souhaite une excellente après-midi. On se retrouve tout à l'heure. Et bien sûr, on est ensemble jusqu'à 15h. Passez une bonne après-midi.

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11-15h, toujours Binix avec vous, on est parti ensemble jusque 15h, hein, comme vous le savez, ça change pas les tranches horaires durant l'été. On va retrouver notamment aussi, bah oui, le morning sun, comme c'est de l'appel, là c'est bien sûr, donc du très tôt le matin jusque 11h, et puis à partir de 11h jusque 15h, j'ai plaisir de vous présenter cette émission, et puis à partir de 15h jusque 19h, bah oui, c'est bien sûr le célèbre 15-19 de nos parties. Donc vous retrouverez tout à l'heure à partir de 15h. Et alors, bah ouais, forcément, comme vous le savez, chaque mercredi, c'est Rétro Top, l'émission de CED. Donc c'est un rétro, donc en fait c'est un classement donc rétro qui remonte, donc les meilleurs classements rétro dans les années. Donc il décide à chaque fois une année particulière, donc par exemple une année 2010, mais il remonte les morceaux. Donc les 10 meilleurs morceaux de l'année 2010, les 10 meilleurs morceaux de l'année 2008, bah voilà, ainsi de suite. Chaque émission est sur une année bien particulière, donc rendez-vous le mercredi aussi pour cette émission de 14 à 15h. Donc voilà, c'est tous les mercredis donc pour le Rétro Top, donc voilà, sur Radio Extremix. Allez, en tout cas, on passe bien sûr à la suite avec de la musique. Ça arrive d'ici quelques instants sur Radio Extremix. Et bien sûr, toute la journée, aussi 100% dance, les amis. Le 11-15h, je suis avec vous tout cet été.

toujours sur Radio Xtramix. Je suis présent avec vous à qu'est-ce que je raconte, du lundi au vendredi. Bah ouais, bah donc, voilà, on s'amuse, c'est bien, c'est l'été, c'est cool, c'est sympa, j'espère que vous profitez bien, bah ouais, sur votre terrasse, ouais, la plage, pourquoi pas, en écoutant Radio Xtramix. Bah ouais, c'est vrai que c'est compliqué la plage en ce moment, on va dire plutôt chez vous, sur votre terrasse, au soleil, en plus il fait chaud, c'est canicule, donc voilà, faut en profiter les amis. Allez, en tout cas du très bon son hein, qu'on écoute ici derrière, Adriatic et Marino Canal, franchement, moi j'adore ça, hein, il est dans la programmation de Radio Xtramix, en plus avec son titre Home ici qu'on s'écoute derrière, c'est une pépite pour moi, j'adore. Il était dans le top électro, donc voilà, franchement, c'est mon petit kiff du moment. Allez, en tout cas, les amis, on est ensemble jusqu'à 15h. Ah ouais, qu'est-ce qu'on va faire jusqu'à 15h? Ah bah, il y a plein de choses à faire. 11-15h, c'est Minix avec vous, comme chaque jour de la semaine, du lundi au vendredi. Allez, on passe à la suite.

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Allez, toujours sur Radio Extra Minix, c'est Minix avec vous, comme vous l'entendez ici derrière, c'est du bon son Dive Storm, ah ben oui, avec son dernier titre, enfin, un des derniers qu'il a sorti, Gravity. Franchement, que du bon, que du lourd, n'hésitez pas à le rejoindre tout simplement sur, Beatport en tapant Dive Storm. Franchement, ça ferait bien plaisir, j'en profite pour lui faire un petit big up et une petite pub. Donc voilà, Dive Storm qui sort vraiment des excellents sons. Vous pouvez le retrouver dans Club Dance Summer du vendredi au samedi 20-22. Mais vous allez le retrouver forcément une fois par mois dans cette émission. Et après, dès le mois de septembre dans Club Dance. Donc voilà, n'hésitez pas à le retrouver. Franchement, que du bon, que du lourd. Et il faut supporter ça. Donc voilà, parce que c'est vraiment un artiste made in Belgium. Et bien sûr, Radio Extra Mix. Donc voilà, franchement, Dive Storm. Vous pouvez le retrouver aussi sur le label Deep House Belgium. Donc voilà, n'hésitez pas à le retrouver là-dessus. Je vous laisse. On se retrouve tout à l'heure. Ben oui. Et Dive Storm, ce sera tout de suite dans la programmation de Radio Extra Mix. A tout à l'heure.

Yeah, c'était du bon son ça. Et oui, vous êtes toujours avec nous au party, comme d'hab, hein, le 15-19h, c'est toujours avec moi. Vous ne vous déferez pas de moi aussi facilement que ça, chers amis. Faudra carrément éteindre la radio pour pouvoir ne plus m'entendre durant cette tranche horaire-là. Je serai là, je serai toujours là, évidemment, au 15-19. C'est avec nos parties, où que vous soyez. Si vous n'avez pas encore liké la page de la radio, arrêtez de faire tout ce que vous faites. Connectez-vous tout de suite sur votre réseau social Facebook et allez liker cette page. Je vous en donne l'obligation immédiatement. C'est contractuel, vous n'avez pas le choix. On continue en musique et c'est jusque 19h avec moi-même nos parties sur radioextremix.be.

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nos parties aux commandes de Radio Extreme X et on envoie la patate. Et oui, si vous kiffez ce genre de son, les potes, prenez votre rendez-vous. C'est tous les mercredis de 20 à 22h dans Alternative B-Squad. Ce n'est pas que ça, mais on a du son comme ça, avec de la drum bien péchu. On se fait plaisir. Allez, rendez-vous donc tous les mercredis de 20 à 22 avec nos parties NRZ, avec mon acolyte d'ailleurs, qui fait super bien son travail. Et quant à nous, on continue à passer du temps ensemble jusque tout à l'heure, 19h, comme d'hab et comme tous les jours.

Et oui les amis, vous êtes avec nos parties comme tous les jours durant la semaine de 15h à 19h. Hein. C'est le moment avec nos parties sur Radio Extreme X tout au long de l'été pendant ces deux mois, juillet et août les amis. Welcome si vous venez d'arriver, bienvenue. Vous êtes de plus en plus nombreux à nous écouter et ça fait super plaisir. Allez, moi je vous propose c'est qu'on continue en musique hein, évidemment jusque 19h et même toute la vie et toute la journée sur Radio Extreme X. On passe du bon temps ensemble et c'est surtout durant cet été avec nos parties de 15 à 19h.

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Mal sur Radio Extreme X aussi, c'est l'été, avec des playlists super sympas à découvrir, à réécouter, et même des émissions exceptionnelles, des shows très spécifiques, avec notamment les éditions spéciales de Retro Club animées par Ced et les résidents de Radio Extreme X. On peut en parler en long et en large, mais on va pas trop faire de pub hein, pour les concurrents. Hein, ouais, on va pas trop leur donner davantage. Soyez surtout présents le mercredi de 20 à 22 pour Alternative B-Squad. Allez, on continue en musique jusque 19h ensemble avec nos parties sur RadioExtremeX.be.

Allez, c'est toujours nos parties. Et en direct sur Radio Extreme X, comme chaque après-midi de 15 à 19h, juste avant le show des émissions, pas tous les jours évidemment, surtout à partir de la moitié de la semaine jusqu'à la fin de la semaine, on se retrouve avec nos émissions. On se fait plaisir en musique un petit peu plus dure. C'est seulement ce qui se passe comme ça au soir. Et quant à nous, ici pour le 15-19, on se fait plaisir. On s'ambiance, on écoute un petit peu de tout. Vous êtes avec nos parties, c'est jusque 19h.

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2: 15-19h, c'est avec nos parties, les amis. Pff, on en a marre là d'être en ville. Les bagnoles et tout ça, ça fait du bruit. Moi, je vous propose vraiment qu'on se mette en condition. On oublie tout ça. Voilà, on fait le calme plat et maintenant, on s'imagine sur la plage. Ah. Et là, on peut passer un bon moment ensemble à écouter du bon son. C'est beaucoup mieux dans ces conditions-là. Hein. On est beaucoup mieux quand même. On est vraiment, vraiment, vraiment, vraiment mieux, quoi. Avec un peu de musique là derrière et tout. On se relaxe pas un peu là ? Allez, on continue en musique sur Radio Extreme X, on arrête de déconner et ne nous quittez surtout pas 15-19h, n'oubliez pas, c'est avec nos parties.

Et 15-19, c'est toujours avec nos parties aux commandes de RadioExtremeX.be. Alors ben, nous voilà ensemble, hein, comme tous les jours, du lundi au vendredi, durant cette tranche horaire, on se fait plaisir avec du bon son, de la bonne musique. Et c'est grâce à vous qu'on peut évidemment continuer à faire la radio, c'est parce qu'on est ensemble et qu'on se soutient. Et donc là maintenant, je voulais vous parler un petit peu de la page Facebook de Radio Extremix. On est déjà vraiment pas mal, en tout cas, à être présent sur cette page.

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1: Bonjour à tous et bienvenue dans l'agenda de l'été sur Radio Extreme X. N'oubliez pas l'agenda de l'été, c'est tous les jours à 8h30, 12h30 et 18h30 sur votre radio et uniquement sur radioextremex.be. Alors on débute cet agenda avec un événement local, les événements locaux pour commencer. Tout d'abord, n'oubliez pas que pendant tout ce mois d'août, c'est l'Oberbayern à marche des Écossines. Et ouais, c'est la tradition là-bas. Oberbayern, je vous rappelle l'adresse, hein, c'est rue du Chemin de fer à marche des Écossines. Si vous savez pas où c'est la tradition, c'est l'Oberbayern tout le mois d'août. C'est un chapiteau qui est monté pour tout le mois d'août et là-bas, ben, enfin, avec Prozit évidemment, mais il y a plusieurs soirées à thème d'été dansant, souvent les dimanches. Mais ce vendredi, c'est une soirée rétro. Ça s'appelle tout simplement l'Ober Retro House par Thomas et Chawi. C'est ce vendredi 7 août et il y en aura une deuxième le 21 août, mais on parle d'abord de celle de ce vendredi 6. Ce sera ce vendredi à partir de 21h et ce sera donc une soirée rétro house par Thomas et Chawi, les DJ locaux là-bas du côté de nah, c'est Écossines, mais ici c'est marché des Écossines, c'est pas très loin l'un de l'autre, donc voilà, n'hésitez pas. Plus d'infos sur la page Oberbayern Marchois, vous allez le trouver très facilement. On continue avec tout simplement une guinguette qu'on appelle la guinguitre à Ytre, tout simplement. C'est ce samedi 8 août et c'est du côté de la rue de la Montagne, dans le domaine tout simplement, c'est sur le site dans la cour de l'espace Bottier à Ytre, voilà, j'ai trouvé. Et donc du coup, n'hésitez pas, c'est ce samedi et il y aura un blind test à 20h, donc n'hésitez pas à faire une équipe de 8 personnes et venir participer à ce blind test du côté d'Ytre. Et puis ça terminera en soirée dansante, une organisation du centre culturel de Ytre. Plus d'infos, Guinguitre sur Facebook, vous allez le trouver très facilement. On passe à l'agenda festival ce week-end et évidemment dans la région de la Haute-Seine. Et c'est un festival maintenant qui est quand même national, c'est le Ronquière Festival. Ce sera du 7 au 9 août. Donc ça commence ce vendredi. Il y aura notamment Oscar and the Wolf, Adèle Castillon, Roméo Elvis, Auphonic, Suzanne, il y aura Acid Abba, il y aura Joachim Pastor, Sted Graal, Trinix, il y aura aussi Clarence Pinko, Raphaël Argon et Unos. Ça, c'est pour vendredi. Samedi, il y aura notamment DJ Snake, il sera là du côté du Ronquière Festival. Suède Riles, il y aura aussi Fatal Bazooka avec Michael Youn et toute la bande. Il y aura Paulman Thaïs, il y aura Félix Hootscat, il y aura Georgia Angli, Itside, Jérômino, Pio, Cédric, Globule, Moudilo et Sari. Ça c'est à mon avis dans la scène DJ sur le côté. Et alors dimanche vous allez retrouver McLermore, Charlotte Cardin, Dizis, il y aura Iliona, Marguerite, Todifor, Billy, Joyce Other, Maru, Laura Violi et Twinken. Voilà, je pense que c'est comme ça que ça se dit. Donc n'hésitez pas, ronquirefestival.be pour les infos. Et c'est de ce week-end, donc bon festival à tout le monde du côté de Ronquière. On continue avec les clubs qui se transforment en terrasse tout l'été. Et les clubs du côté du Clos de la Martine, à côté du Dr Jack, qui ouvrira en septembre. C'est la Terrasse des Arches en attendant. Qui prend le relais et ce vendredi c'est une shoot thérapie à la Terrasse des Arches, ouverture des portes à 18h, donc n'hésitez pas, et le shoot est à 1€ avant minuit 30, donc n'hésitez pas à aller beaucoup plus tôt. Voilà, ce samedi ce sera une soirée blanche avec tout simplement venez en blanc et vous aurez l'entrée gratuite, donc n'hésitez pas. La Terrasse des Arches, c'est tout simplement à Braine-l'Alleud, les Arches sur Facebook, vous allez trouver très facilement. On continue avec le capitaine dans la région de Tournai, où le capitaine lui reste en mode club, et c'est l'anniversaire de Noxious. Je pense que c'est comme ça qu'on dit, Noxious, là-bas du côté du capitaine, avec accompagné de Sick, Ronald V, il y aura Loïc D, Raisen, Sinoise, Bonnie, Xpence, donc n'hésitez pas. c'est du côté du Captain, dans la deuxième salle du complexe Captain. C'est une soirée Sun Fun avec DJ Aclix et Lil Steve aux commandes des platines, un max d'animation toute la nuit pour mettre en mode summer là-bas du côté de l'Amiral. Plus d'infos cap-ten.com. On continue avec le Zoo Club dans la région de Tournai, et au Zoo Club c'est une soirée Ibiza by Zoo Club tout simplement ce samedi avec Things, Vince et Fashion aux commandes des platines. Plus d'infos zooclub.be. On continue avec le Bouddha Rouge dans la région de Mons, et au Bouddha tout simplement ce mercredi, ça commence mercredi parce que le Bouddha avec la terrasse du Bouddha est ouverte tout simplement déjà mercredi à partir de 14h jusqu'à 22h avec tout simplement une entrée gratuite déjà et une soirée Ibiza là-bas du côté du Bouddha Rouge qui ouvre également ce samedi là-bas du côté du Bouddha. Et ce samedi vous aurez tout simplement une soirée, le Saturday Night du côté du Bouddha Rouge avec DJ Tam normalement là-bas. Donc plus d'infos bouddharouge.be. On continue avec l'Escape Club, l'Escape Underground, je me trompe à chaque fois, Escape Underground en tout cas. C'est tout simplement à Liège et là-bas c'est en mode techno. Jeudi ce sera la jeu discothèque avec Eleonore et Nocide. Ce sera tout simplement ce jeudi. Ce vendredi c'est la soirée C'est Tout avec notamment aux commandes des platines en mode acid core techno rétro acide avec MCB et Nocide. Donc n'hésitez pas, ça c'est tout simplement ce vendredi. Et alors ce samedi ce sera une basse bass V et vous allez retrouver là-bas notamment aux commandes des platines pas mal de DJ, mais il sera dévoilé très rapidement en tout cas puisque j'ai pas plus d'infos en attendant pour cette soirée. On en parlera peut-être ce week-end. Donc voilà, n'hésitez pas, Escape Underground vous allez le trouver très facilement. Et on termine avec le Fuse du côté de Bruxelles, et ce samedi du côté du Fuse ils reçoivent dans le room 1 Cloud Aiden, il y aura également Jan Verkoteren et Luna Field. Je vous rassure, Jan Verkoteren, c'est pas l'ancien entraîneur, c'est le DJ Jan Verkoteren. Donc voilà, tout ça en mode techno, la bonne côté du Fuse. Plus d'infos, fuse.be. Voilà, j'ai terminé pour l'agenda de cette semaine. On se retrouve bien évidemment la semaine prochaine. Et comme dirait l'autre, d'ici là, écartez les orteils.

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0: Allez les amis, c'est toujours avec nos parties de 15-19, comme vous le savez très bien sur radioextremix.be. Alors je vais vous parler très simplement de ce qui se passe durant la journée pendant ces deux mois les amis sur Radio Extremix. Hein, on commence la journée avec Ced de 6 à 11h, après on enchaînera. Bon Ced c'est pas très important, il vaut mieux pas l'écouter hein, les amis. Hein. On va plutôt se concentrer sur Minix à partir de 11h jusqu'à 15h qui on verra évidemment du bon son sur Radio Extremix comme à chaque fois. Et alors ben, vous le savez, 15-19, c'est avec moi. Allez, on continue en musique sans plus tarder. Ne nous quittez pas les amis, il y aura du bon son qui suit sur Radio Extremix.
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